Allez mon vieux, réveille-toi, on y va. Allez, un petit effort. Bah quoi, tu vas pas me laisser tomber, non? Allez, allons-y, réveille-toi. Voilà. Eh ben, c'est pas plus gentil comme ça, non? Eh ben, voilà. Allez.

0: J'aime. Tu aimes.
1: Il aime.
0: Elle aime.
1: Nous aimons.
0: Vous aimez.
1: Ils aiment.
0: Je t'aime.